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3: Et oui, bonjour, bonjour à toutes et à tous. Oh, je pouvais plus attendre. Le fait de ne pas être venu depuis le début juillet, c'est les vacances, mais je pouvais quand même pas vous laisser tomber comme ça, et ça devenait long sans un dimanche matin à vos côtés. Alors je me suis levé un petit peu plus tôt ce matin et je suis venu au studio de Radio Grand Lac pour être en direct avec vous pendant 7 heures. L'accordéon, c'est ma passion, de 10h à 11h sur Radio Grand Lac et nulle part ailleurs. J'espère que vous allez bien, que vous passez un bel été, que vous êtes en forme. Et voilà, donc je suis venu sans programme établi d'avance. On va faire ça suivant l'humeur et suivant les titres que l'on va trouver. Et on va passer une heure ensemble, une heure d'accordéon avec beaucoup de bonheur. C'est une joie pour moi, comme je vous l'ai dit, de vous retrouver en direct plutôt que d'attendre le mois de septembre pour vous retrouver. Voilà. Allez, on va commencer le programme. J'ai juste prévu les deux premiers titres. Je voulais rendre hommage à mon ami Michel Chevarin qui a fêté ses 50 ans de bal. Un très beau gala qui a eu lieu jeudi. Un gala que j'ai eu le plaisir d'animer, de présenter aux arcades de Barjavel à Courpierre vers Clermont-Ferrand. 50 ans de bal, 50 ans de baluche, comme il aime dire. Beaucoup de plaisir donné aux danseurs et puis un homme d'une grande gentillesse. Alors je vous propose qu'on commence l'émission avec lui, Michel Chevarin et son orchestre, puisqu'il ne va jamais jouer s'il n'a pas d'orchestre. Michel Chevarin, El Chevarinito, et puis ensuite une très belle valse, Corrèze mon village. Allez, je suis content d'être avec vous ce matin en ce 2 août. On y va, vas-y Michel.

Et voilà Michel Chauvarin et son orchestre avec ses deux premiers titres. Michel, 50 ans de bal, on les a bien fêtés. Je dis, on l'en souhaite peut-être pas encore autant, mais en tout cas beaucoup, beaucoup. Une très, très belle personne dans le monde de l'accordéon, Michel Chauvarin, le roi du bal en Auvergne et ailleurs. Alors, je dis, on invitait, il y avait Sébastien Farge, ancien petit prodige de l'accordéon, celui qu'on appelle le maître dans le métier, parce que Sébastien sait tout faire, le musette, le jazz, le classique. Lui aussi, c'est un vrai gentil. Nuit d'Argentine, c'est un petit tango. Et ben Sébastien Farge nous le joue tout de suite. Vas-y mon Seb.

Le maître Sébastien Farge avec ce joli tango Nuit d'Argentine. J'espère que vous allez tous et toutes bien. Comme je vous ai dit au début, je suis très heureux d'être là ce matin. Je ne pouvais pas attendre tout l'été sans venir vous faire un petit coucou. Vous auriez bien eu une heure d'accordéon ce matin, mais voilà, je voulais quand même être présent un petit peu avec vous. Jeudi, lors des 50 ans de bal de Michel Chevarin, au cours duquel on a tourné un DVD, et ce DVD sera disponible à partir du mois de septembre, je vous tiendrai au courant, ne vous inquiétez pas. Il y avait aussi une invitée de marque, il y avait bien sûr notre marraine Stéphanie Rodriguez, qui est invitée, l'étoile de l'accordéon. Je peux vous dire que ça fait un joli duo. Sébastien, Stéphanie, puis bien sûr, et Michel, puis aussi Virginie Ribes. C'était super. Stéphanie Rodriguez nous joue un petit cha-cha, un cha-cha de sa composition. Magic cha-cha, c'est parti. Vas-y, Steph.

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2: Mais oui, votre été commence ici, votre automne commencera pareil, votre hiver, je pense également, et le printemps, et on recommencera comme ça pendant encore des années. 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Stéphanie Rodriguez, marraine de notre émission, qui vient de vous jouer le Magic Cha-Cha. Stéphanie,

Mélanie qui profite de quelques jours de vacances, mais que l'on retrouvera dès la fin août, notamment à Avoria le lundi 24 août au soir pour un festival de danse de salon. Et donc, ils ont choisi l'orchestre de Stéphanie Rodriguez à Avoria le lundi 24 au soir. Ça va être super. Il y aura plus de 1000 personnes, je crois. Ça va nous rappeler un peu les grands bals de France que nous avions il y a quelques années. En tout cas, elle profite de quelques jours de vacances et on lui souhaite encore de bonnes vacances. Maurice Larchange, maintenant le grand maître aussi dans le monde de l'accordéon, celui sans qui on n'aurait plus d'accordéon, on n'aurait pas eu toutes ces vedettes comme Stéphanie, comme Sébastien Farge, comme Éric Bouvel, comme tant d'autres. Génération Musette, oui, c'est une valse, je voulais déjà passer, mais ça veut dire tellement de choses, cette valse. Maurice Larchange, Génération Musette.

Et voilà, parfait. Momo, Maurice Larchange, qui a eu le grand prix du disque de l'Académie Charles Cros en 1969, qui est un des plus grands noms dans le monde de l'accordéon. Il a renouvelé le style musette et surtout, il a appris le métier, il l'a bien appris à plein de jeunes, ces petits prodiges qui maintenant, pour beaucoup, sont les vedettes de l'accordéon. Merci encore Maurice Larchange. On poursuit avec Lionel Belluard qui a fêté son anniversaire le 31 juillet. Lionel Belluard, donc accordéoniste savoyard. Faire un pont, c'est un grand succès de Dick Rivers. Et ben on écoute Lionel Belluard.

faire un pont en plein été, en ce dimanche 2 août, où je suis très heureux d'être avec vous. Et pendant mes quelques jours de vacances, je dis je peux quand même pas les laisser tomber. Tous mes auditeurs du dimanche matin qui sont fidèles, qui sont de plus en plus nombreux, il fallait quand même que je vienne vous parler un petit peu. C'était donc Lionel Belluard avec Faire un pont. Florine Malherbe maintenant, la belle Florine, l'heureuse maman de la petite Adèle. J'ai encore eu des photos cette semaine, elle est magnifique. Florine est en pleine forme. Diego sans doute également. On va faire un grand gala d'accordéon avec eux à Montbrison le 29 octobre. Je vous en reparlerai bien sûr. Le petit bal du samedi soir. Oh, c'est une java, c'est connu ça. Allez, vas-y ma petite Florine, le petit bal du samedi soir.

Oui, le grand bain de la vie locale, toujours en direct avec vous. Je salue Rosemonde, notre Rosemonde à Aix-les-Bains qui nous écoute. Gérald, donc à Lille-sur-la-Sorgue dans le Vaucluse, où il doit faire aussi à peu près aussi chaud, si ce n'est plus qu'ici. Et puis vous toutes et tous qui me faites l'honneur et le plaisir d'écouter le dimanche matin, sans doute que nous sommes en direct au Gros du Roi également, en terrasse pour écouter l'accordéon, c'est ma passion, sur Radio Grand Lac. C'était Florine Malherbe, donc avec le petit bal du samedi soir. Il est 10h28, juste maintenant, on poursuit avec le parrain de notre émission. Alors, il y a pas de programme de feu, hein. je vois ce qui arrive, et c'est toujours du bon ce qui arrive. Fabrice Peluso, l'ami Fabrice qui va nous refaire un petit tango. On en a eu un tout à l'heure, mais un très beau tango, une dernière fois, un tango à la Verchu. Allez, vas-y mon Fabrice, une dernière fois, puis c'est chanté également par Dino. On y va.

Oh là là là là, il nous le fait à la Verschuren. Fabrice Peluso avec ce très beau tango, vraiment un magnifique tango. Une dernière fois, Fabrice, le parrain de cette émission. Et nous poursuivons donc le programme qui est fait un petit peu comme ça. Puis je modifie suivant un petit peu mon humeur et ce que je vois sur l'ordinateur. Vous voyez, c'est fait sans chichi entre nous. Merci en tout cas pour tous vos messages qui m'arrivent en direct. Vous êtes contents de me retrouver en pleine vacances. Ben moi, je suis heureux d'être avec vous ce matin. Comme je vous l'ai dit, je pouvais pas attendre le début septembre. Peut-être que je reviendrai même vous faire un petit coucou avant la fin août. On verra tout ça. Gilou maintenant, l'accordéoniste de Pierre Perret pendant plus de 60 ans. Gilou qui vient de sortir un livre et qui en a fait la promotion en direct sur nos ondes il y a quelques semaines. Un très très bon livre que je vous recommande. Vous pouvez l'acheter sur Amazon. C'est un livre qui se lit très très bien, qui est plein d'anecdotes sur une belle vie de musicien. Et vraiment, achetez-le. Elle est pas belle la vie, mais voilà, le là est barré. Mais si vous marquez Gilou Lecouty sur Amazon, vous allez trouver ça. Attention à la marche. Eh ben, c'est une petite marche. On y va tout de suite avec l'ami Gilou.

Gilou Le Couty avec cette marche. Attention à la marche. Quelques petites annonces, notamment ce qui concerne notre marraine Stéphanie Rodriguez. Je vous rappelle qu'elle vous emmène en réveillon pour le réveillon en Espagne pour passer 2026 à 2027. Attention, maintenant, c'est vite là. Ne vous inquiétez pas. Donc, c'est du 29 décembre au 2 janvier. C'est à Blanes, sur la Costa Brava. 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Je salue donc une nouvelle fois Gérald qui nous écoute à l'Île-sur-la-Sorgue et Alain du côté de la Seine-et-Marne. J'ai eu beaucoup de bonheur à le rencontrer l'autre jour à Paris et on va y parler d'accordéon avec lui. Éric Bouvel qui arrive maintenant avec une des plus belles valses pour moi dans le monde de l'accordéon, composé par Louis Corchia. La Roulotte, le grand succès de Louis Corchia, et c'est issu de l'anthologie de l'accordéon d'Éric Bouvel. La Roulotte, par le maître Éric, du grand maître Louis Corchia. On écoute ça, écoutez, ça c'est de l'accordéon.

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1: Mais quelle magnifique interprétation de La Roulotte, ce grand succès de Louis Corchia. C'est jazzy, c'est musette, il y a tout là-dedans. Il y a tout, il y a la mélodie, il y a tout ce qu'il faut pour en faire un succès et merveilleusement interprété par Éric Bouvel. 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Donc, un super week-end. Vous pouvez même faire les deux. Vous faites le vendredi avec Stéphane. Vous visitez un petit peu le samedi. Et puis, vous êtes là-bas le dimanche pour écouter Stéphanie Rodriguez. D'ailleurs, je suis en train de me dire, mais pourquoi est-ce que je leur passerai pas un petit Stéphane Courtois-Renoux? Je crois que j'en ai un. Ah oui, je l'ai là. Eh ben, écoutez, regardez, c'est fait en direct avec vous. Stéphane Courtois-Renoux qui sera chez Coco à l'air du temps le 28 août, le Pazo de Fernando. On écoute Stéphane Courtois-Renoux. Vous voyez, c'est bien entre nous, là, comme ça, on en parle et on le fait directement.

Et voilà, Stéphane Courtourenoux avec le Paso de Fernando. 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Un très très beau dancing avec toujours une bonne ambiance. Et Stéphane et son orchestre seront là le 28 août, vendredi. C'est un vendredi, il n'y a pas de souci. Un petit moment en tendresse avec Thierry Bonnefou. Jeux interdits, c'est une mélodie pour la guitare. Normalement, Thierry l'a adapté pour l'accordéon. On y va, vous allez reconnaître Jeux interdits à l'accordéon. Je crois qu'il n'y a que Thierry Bonnefou qui joue ça. On écoute.

c'est beau, Thierry Bonnefous avec cette interprétation du célèbre thème du film Jules et Jim, Jeux interdits. Normalement, c'est vrai qu'on l'entend à la guitare sèche. Vous voyez qu'à l'accordéon, on peut tout faire. Quand on est musicien, quand on aime l'accordéon, le bon, l'accordéon dans ce qu'il y a de meilleur, quand on est accompagné par des musiciens, comme je dis, les excellents musiciens de Michel Chevarin, et ben voyez, on peut tout faire et tout le monde aime cela. Merci Thierry Bonnefous pour cette interprétation. Nathalie Bouchex, championne du monde d'accordéon, partenaire officiel de votre émission avec le CNIMA, le Centre National et International de Musique et d'Accordéon. Figurez-vous que c'était son anniversaire hier, Nathalie. Donc, je lui ai envoyé bien sûr un petit message. Elle vous embrasse toutes et tous. Je l'aurai sans doute en direct au mois de septembre pour parler un peu de la prochaine saison au CNIMA. Donc, à Saint-Sauve d'Auvergne, à côté de la Bourboule. Nathalie, qui nous joue une valse encore. Et encore une valse de Louis Corchia, Lettre à Evelyne. Il y a deux grandes valses dans la discographie de Louis Corchia, parmi tant d'autres, bien sûr. Il y en a deux qui se détachent. La roulotte, qu'on a écouté tout à l'heure, et la lettre à Evelyne. C'est Nathalie Bouchex qui nous la joue. On lui souhaite encore un merveilleux anniversaire. Elle est quelques jours dans le Lot, mais elle va revenir au CNIMA très vite, puis ensuite aller à la Coupe mondiale qui aura lieu au Kazakhstan, fin août, là, au Kazakhstan, pour aller voir les champions de demain. Lettre à Evelyne, Nathalie Bouchex.

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1: Mais oui, ça vit, ça bouge tous les jours, malgré les émissions qui se sont mises en sommeil pendant la période estivale. Et on souhaite de belles vacances à nos 35 animateurs. Ça continue à vivre et à bouger. Hein. Ne vous inquiétez pas, vous pouvez écouter Radio Grand Lac tous les jours et toutes les nuits. Il n'y a pas de problème, même en plein été. Nathalie Bouchex, donc avec la lettre à Evelyne. Nathalie, donc c'était son anniversaire hier, on nous souhaite encore un bon anniversaire. Delphine Lemoine, également une très belle personne dans ce monde si dur parfois et si étonnant de ce monde de l'accordéon avec un petit swing, le swing de Pigalle. On va faire un petit tour à Paris, tiens, pourquoi pas. Allez, Delphine Lemoine.

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1: Oui, mais bien sûr, en tong ou en terrasse, faites attention, bien sûr, aux fortes chaleurs. Prenez soin de vous durant cet été un peu torride. On a bien sûr des pensées pour toutes celles et ceux qui ont souffert, qui souffrent encore avec ces incendies. Hélas, ça ne va pas être fini comme ça. Delphine Lemoine, avec sa musicalité propre à elle, avec son style aussi qui lui est propre, et ce swing de Pigalle. Les amis, il est 10h57, 58, dans 10 secondes. J'ai été heureux d'être avec vous ce matin, ce dimanche de août. Je vous rappelle que de 11h à midi, c'est RGL Flashback avec les grands succès de la chanson française des années 60, 70, mais vous connaissez tout ça par cœur. Que des artistes français que l'on n'entend plus ailleurs, nous on vous les passe encore parce qu'ils le méritent tellement. On va finir avec le roi André Verschuren, le petit chapeau tyrolien, ça va vous mettre de bonne humeur, mais vous l'étiez déjà, vous allez chanter chez vous. Je vous embrasse encore tous et tous. Chantal Le Perret, je t'embrasse bien fort. Morissette à Aix-les-Bains, toutes celles et ceux qui m'ont envoyé des messages ce matin. Rosemont de Gérald, il y avait sans doute Patrick du côté de la Sarthe, Alain en Seine-et-Marne et tout le monde. Merci les amis, André Verschuren, le petit chapeau tyrolien, bon dimanche.

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